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Non, ce n'est pas du grand Verlaine, mais il est devenu plus beau quand il a pu, pour quelques mots, sortir un peu hors de ses rangs. 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
1: Gilles, qu'est-ce qu'a donc fait cet homme?
2: Il vous volait. C'est Squarocca, un bandit bien connu.